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peu le tableau au niveau des processus mentaux qui vont amener à cette pensée unique, à ce système fermé, qui du coup va renforcer à la fois cette identité, je disais, stigmatisée, victimaire, mais qui va renforcer cette opposition aussi entre moi et les autres, entre eux et nous, si je suis pris dans le groupe, et renforcer aussi le mécanisme de polarisation sociale. Ces phénomènes cognitifs-là, donc là, je vous parle de l'intérieur de notre fonctionnement, donc dans l'intrapsychique, évidemment que ça va être soutenu à la fois par des facteurs psychologiques et relationnels autres, comme le besoin, par exemple, de reconnaissance, le besoin d'appartenance à un groupe, le besoin de se sentir appartenir à. Hein, on est aussi sur la question du vécu, c'est pas que les faits, c'est le vécu aussi. Soutenu par des rencontres, qu'elles soient réelles ou virtuelles, encore une fois, mais soutenu aussi par la question de ce qu'on va appeler les oligopoles cognitifs, notamment sur la fréquentation des réseaux sociaux, où vous le savez, ou pas, mais si vous pratiquez un petit peu, si vous avez une pratique sur les réseaux sociaux, globalement, vous allez retrouver des gens, vous allez être dans des groupes sur les réseaux, des gens qui, globalement, vont partager la même opinion que vous. Et sur les réseaux sociaux, il y a ce qu'on appelle les algorithmes qui vont sélectionner des informations qui vont aller dans ce sens-là, aller dans le sens de comme vous pensez finalement. Donc vous êtes entouré de gens comme vous, qui pensent comme vous, et l'algorithme vous propose de penser de la même manière. Bon, si ça renforce pas le côté enfermant cognitif. Ce qu'il y a aussi, c'est une production sur les réseaux, ce que disait Tristan tout à l'heure, c'est-à-dire qu'on a accès à un tas d'informations, notamment des arguments conspirationnistes sur les internets, qui vont à la fois submerger nos pages internet, mais aussi qui vont avoir un mécanisme de production d'informations où on va repérer que pour chaque idée avancée, il va y avoir à l'avance, ils vont essayer de couper l'herbe sous le pied de toute possibilité de contre-argument. D'accord ? Donc tout ça fait que ça renforce encore une fois le système mental rigide, fermé et fermé sur lui-même et unique. Alors, encore une fois, bon, moi je suis sur les réseaux, est-ce que pour autant je suis idéologiquement radicalement engagée? Je ne sais pas, mais je ne crois pas. Qu'est-ce qui fait que certaines personnes vont être plus disponibles et plus disposées à s'engager radicalement dans une idéologie? Du côté de l'approche psychologique, on va aller interroger la notion de fragilité psychique. Fragilité psychique, disponibilité psychique. Parfois, il peut y avoir un écart trop important entre la manière dont je me représente moi-même et l'idéal que j'ai de moi-même. En général, cet écart-là, il nous pousse au progrès. L'idéal qu'on a de soi nous pousse à aller toujours plus loin, à faire des efforts pour atteindre cet idéal. J'ai envie de progresser dans mon boulot, d'avoir plus d'argent, d'être plus reconnu, je vais fournir les efforts pour. Ok. Parfois, ça peut mener à une souffrance, et parfois une très grande souffrance, dès lors que cet écart, il est beaucoup trop grand. Et dès lors qu'il est beaucoup trop grand, ça crée un déséquilibre qui peut être difficile à gérer, parce qu'il peut se cristalliser en ce que l'on va appeler une impasse identitaire. D'accord ? Il peut y avoir aussi une résonance idéologique entre des souffrances personnelles et des souffrances sociétales. Ou encore des résonances entre des traumatismes vécus par les individus et les conflits transgénérationnels qui vont impacter les liens familiaux. D'accord ? Donc tout ça va venir renforcer finalement les sentiments de solitude, le sentiment d'exclusion, le sentiment de marginalisation dont je parlais au tout début. Donc l'engagement idéologique radical, selon alors différentes conceptions et approches psychologiques, mais globalement, les auteurs se mettent d'accord pour dire que c'est une réponse face à un malaise interne qui est vécu, qui n'est pas nécessairement conscientisé. Et donc, s'engager radicalement dans une idéologie, c'est trouver une solution intrapsychique pour faire face soit à des difficultés de la période adolescente, par exemple, pour faire face à des problématiques identitaires ou narcissiques, ou encore pour faire face à des problématiques familiales,

0: dysfonctionnelles ou à des expériences traumatiques précoces.
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0: En psychologie, en psychopathologie en général, on peut avoir tendance à interpréter les choses en creux. Alors en creux au sens où si un individu a tel ou tel comportement, et en particulier là la question de l'engagement idéologique radical, on peut se dire mais c'est parce que il y a un défaut de mentalisation, il n'a pas eu des relations assez sécures avec ses parents, voilà le truc de c'est en creux, il n'y a pas, ça manque. On peut prendre le contre-pied de ça et interroger mais justement l'engagement idéologique radical, à quoi sert-il? Quelle est la fonction dans la vie de l'individu, dans son parcours biographique, à quoi ça peut donc lui servir? Je vous cite quelques fonctions, du coup, psychiques de l'engagement radical. La première fonction, c'est une fonction identificatoire. C'est-à-dire qu'on va rechercher des modèles, des figures qui vont nous nourrir narcissiquement et vont permettre à la fois une affirmation, mais aussi un étayage de notre identité. Deuxième fonction, fonction cadrante. Parfois dans la vie, on a besoin de trouver des limites. Et c'est pas que entre l'âge de 2 et 3 ans, c'est aussi à l'âge adulte. Donc pour retrouver des limites qui viennent apaiser, on va finalement pouvoir s'engager dans quelque chose qui présente des codes, des règles, qui sont toutes prêtes, une manière de penser relativement toute prête, mais qui va garantir du coup une meilleure maîtrise de soi-même, une possibilité parfois de rédemption des expériences passées, c'est ce qu'on voit dans les engagements, alors sortie de la délinquance, engagement religieux, ou finalement de pouvoir s'engager dans une idéologie et pratique religieuse permet de dire je suis sorti de la toxicomanie, donc voilà, je ne fais plus l'expérience honteuse de ce passé-là. Aujourd'hui, je suis finalement dans une meilleure perception identitaire. Fonction antidépressive. Donc l'engagement radical va développer effectivement un processus anti-solitude. Là où certains individus peuvent présenter des carences affectives, finalement, par exemple, pour revenir sur l'engagement religieux, Dieu est omniprésent. Donc à partir de là, plus de raison de se sentir seul. Fonction de protection. Donc face à l'impermanence des objets, l'idée, la croyance, elle reste stable. L'idée, elle est un idéal, un but, un destin retrouvé et quelque part une révolte, parfois une revanche contre ce sentiment d'humiliation, ce sentiment d'exclusion et de marginalisation qu'on a pu vivre. Ensuite, on a la fonction anxiolytique. Alors, anti-énigme, au sens où, là, on est plus dans la question du rapport à la mort, où l'engagement idéologique va atténuer cette crainte de la mort, puisque derrière, il y a nécessairement quelque chose de rassurant. Le monde est plus agréable après la mort, donc finalement, plus de raison de s'en faire, quelque part. Une fonction de lien, ça, c'est surtout dans l'intégration au groupe, puisque les individus vont quand même rechercher dans les groupes la question de la convivialité ou du lien amoureux ou bien de la fraternité, en tout cas quelque chose qui renvoie à la communion partagée, au sentiment d'appartenance. Et donc ça, ce sont des choses qui vont être renforcées dans le groupe et qui vont finalement faire lien. Et ça fait écho un peu à la lutte antidépressive aussi. Et puis enfin, une fonction sensorielle où finalement, dans ces engagements idéologiques radicaux, peut apparaître la recherche d'excitation forte, notamment dans des situations de toute puissance, voire dans des situations de combat, d'entraînement au combat et de violence.
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0: Donc je l'ai dit, mais je le redis, dans cette perspective-là, l'adhésion idéologique radicale, c'est finalement une issue possible aux événements de vie difficiles et aux problématiques psychiques propres à chacun. Et sur le plan psychique, c'est quelque chose qui est assez peu coûteux finalement, parce que les idéologies offrent finalement un prêt-à-penser, un prêt-à-être au monde, et résonne sur finalement une espèce de binarité des solutions, parce qu'il y a le bien, il y a le mal, c'est très caricatural, hein. Il y a nous, il y a les autres. Et donc c'est plus facile de faire des choix quand la vie est binaire que quand on a un million d'hypothèses face à nous. Donc c'est une réponse externe face à un malaise vécu, qui va renforcer finalement une image de soi un peu meilleure, un accès à ce fameux idéal recherché. Sauf que, finalement, c'est quelque chose qui apparaît comme une solution un peu illusoire. Pourquoi ? Parce qu'en raisonnant sur le mode binaire manichéen, eh bien, on va maintenir des angoisses. On va maintenir la notion de clivage entre eux et nous. Et plus on va le maintenir, plus on va le renforcer, plus on va le renforcer, plus on va arriver au sentiment de menace duquel parlait ma collègue. Un sentiment de menace qui peut se transformer même en sentiment d'anéantissement. Hein, la question de la vie ou la mort. Alors, moi, je vous parle de processus psychique. On n'est pas sur des choses qui sont conscientisées. Hein, d'accord ? On est sur un versant un peu plus inconscient. Sans ça, toutes ces personnes-là seraient déjà dans nos cabinets en train de nous expliquer à quel point ils souffrent. Et bon, c'est pas le cas. Donc finalement, dans ces processus de pensée-là, tout ce qui va venir faire différence va être perçu comme menace. Menace pour soi-même, menace pour son identité. Et donc face à la menace, ce qui a été déjà dit, je vais passer vite là-dessus, il va y avoir une nécessité de se défendre. Et la défense, elle peut passer... C'est pas nécessairement le cas, mais elle peut passer par le passage à l'acte violent. Et c'est là où on va parler de violence et de radicalité. Évidemment que toutes les personnes qui sont engagées radicalement dans une idéologie ne passent pas à l'acte, encore heureux. Ce qui fait qu'à un moment donné, il y a le passage à l'acte, c'est quand cet équilibre psychique est rompu et que le sentiment de menace devient omniprésent et beaucoup trop envahissant. Alors au CRESAM, on distingue deux types de violences. Pareil, je passe assez rapidement, mais c'est pour vous donner un petit peu du repérage là-dedans. D'un côté, la violence instrumentale et de l'autre, la violence extrême. La violence instrumentale, c'est une violence qui va obéir à une stratégie pour atteindre un but politique. Ce sont des passages à l'acte qui sont planifiés, organisés par des groupes, et notamment dans le cadre d'une lutte politique, idéologique, dont la violence va être une des composantes de cette lutte-là. Okay ? C'est les attentats du Bataclan. De l'autre côté, la violence extrême, c'est une violence qui apparaît a priori dépourvue de toute fonctionnalité stratégique, objective, mais on va voir qu'il y a une fonctionnalité psychique qui prend le relais. Et donc là, ça renvoie plus à des passages à l'acte isolés, a priori déconnecté d'objectifs, comme je disais, et puis sans signification apparente. Moi, c'est de celle-là dont je parle. Cette violence-là, c'est celle qui, du coup, du point de vue intrapsychique, va apparaître comme l'ultime solution pour un individu, quelque part, paradoxalement, pour rester en vie. C'est-à-dire que j'attaque pour me protéger contre la menace d'attaque perçue. Okay. Donc dès lors que il y a ce sentiment de menace omniprésent, que l'individu arrive finalement dans une impasse qu'elle soit situationnelle, biographique, psychique, sociale, ça va créer un moment de crise, et une crise doit toujours être résolue d'une manière ou d'une autre. La crise, c'est dès lors que toutes les capacités adaptatives du sujet sont complètement dépassées. Et pour résoudre la crise, une des solutions, c'est le passage à l'acte violent. Okay ? Évidemment, ce qui va conditionner nos réponses au sentiment de menace, encore une fois, sentiment de menace qui soit réel ou imaginaire. Parfois, c'est celui ou celle qui se sent menacé, ce n'est pas pour rien non plus. Ce n'est pas que fantasmé ou imaginaire. Ce qui va conditionner nos réponses, c'est nos modalités d'attachement, ce qui a déjà été dit, notre style de personnalité, nos caractéristiques sociodémographiques, nos antécédents de traumatisme, par exemple, notre état de santé, si on consomme ou pas des substances, nos propres représentations de la violence, ce que l'on tolère ou pas, par exemple, de la violence, ce qu'on met comme définition de la violence, notre genre, si on est un homme, si on est une femme, etc. etc.
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0: Donc le passage à l'acte violent va viser la décharge de toute tension interne, intrapsychique, et je le disais, va intervenir dès lors que les capacités de traitement psychique sont complètement débordées, qu'on ne peut plus s'adapter au milieu dans lequel on évolue. Il intervient dès lors qu'il y a une nécessité, encore une fois, de vie ou de mort, mais de vie plutôt pour le sujet, de se réorganiser. D'accord ? C'est vraiment une fonction, pour le coup, de sauvegarde psychique, encore une fois, paradoxalement, par l'attaque des liens. Bon, je passe rapidement là-dessus. L'idée, c'est de sortir de l'impasse, vous l'avez compris. Ce qui va renforcer peut-être le rapport à la violence. Et la violence, c'est à la fois le groupe en soi et ce qui se passe dans le groupe. Donc, habituation et justification de la violence dans le groupe. Pression par les pairs. Donc là, on est au niveau relationnel. Importance de l'image de soi face aux autres. Renforcement par le groupe du clivage eux-nous. Partage d'une même adhésion qui va renforcer la puissance identificatoire ou encore résonance entre individuel et collectif. Alors peut-être pour rapidement parler de prévention et d'accompagnement, je crois que ce qui est intéressant, c'est d'essayer, en tout cas en tant que psychologue, de repérer ce qui vient fragiliser le fonctionnement psychique des individus. À la fois en termes d'événements dans les parcours, quels sont les événements qui vous ont fragilisé, mais aussi d'explorer les vécus subjectifs, qui soient plus ou moins en rapport, en raccord avec des événements. Repérer ce qui fait menace pour les individus qu'on rencontre, ou ce qui a fait menace. Repérer la place et les représentations de la violence dans l'histoire de l'individu, encore une fois en termes d'événements violents, vécus, mais aussi en termes plus de représentations sociales, de biais cognitifs autour de la violence. L'idée, c'est de favoriser la flexibilité psychologique, si on pense à comment on accompagne. Favoriser la flexibilité psychologique, c'est pas dire « faut pas penser comme ça, faut penser autrement, ça marche pas ». Le contre-discours est plutôt contre-productif. « Fumer-tu ?» Ouais, ok. Est-ce que les fumeurs ont arrêté de fumer pour cette phrase-là ? Je ne crois pas. Est-ce que ça a pu renforcer leur consommation de cigarettes ? Je ne sais pas. Mais en tout cas, en termes idéologiques, si vous dites à quelqu'un « ne pense pas comme ça », ça risque plutôt de renforcer sa croyance et son engagement dans l'idéologie. En revanche, on peut essayer d'amener de la souplesse dans le fonctionnement cognitif. C'est ce qu'on peut faire dans des thérapies. Je reprends la clinique de la dépression, mais quand vous avez quelqu'un qui raisonne toujours sur les aspects négatifs, qui ne peut pas sortir de ce biais cognitif-là, d'anticiper dans le négatif, l'idée, c'est peut-être de faire des exercices pour... Par exemple, lui proposer de dire, mais dans cette situation-là précise, comment votre frère ou comment votre meilleur ami ou comment je ne sais qui aurait pensé la situation ? Comment aurait-il ou aurait-elle pu réagir dans la même situation que vous ? La personne, elle va être amenée à se projeter sur comment aurait pu faire quelqu'un d'autre et donc faire exister cette idée différente de la sienne, mais dans son esprit. Et donc l'idée, c'est de faire coexister deux manières de penser pour ramener un peu de flexibilité. OK ? Et évidemment, ce qui va être très important, c'est de favoriser des rencontres contenantes. Qui dit contenante dit rassurante, apaisante. Et ça, c'est ce qu'on travaille, alors que ce soit dans cette clinique-là ou dans finalement un peu n'importe quelle clinique, mais sur la question de la clinique de la violence, c'est la notion d'alliance et de solidité du lien dans le rapport thérapeutique. Dans la prise en charge, par exemple, des personnes auteurs de violences sexuelles, ce qui marche le mieux en termes de prévention de la récidive, c'est des cadres thérapeutiques où l'alliance est forte. Ce qui évite aux gens de passer à l'acte, c'est quand on est présent pour eux, quand on les écoute, quand évidemment on travaille, on ne fait pas que écouter non plus, on travaille des choses, mais quand le lien, finalement, les personnes peuvent éprouver un lien solide, constant. Donc ça, c'est quelque chose qui, en termes pratiques, est intéressant d'aborder, de travailler. Je finirai sur sur cette notion de clinique extrême, ce n'est pas des sujets très, très gays qu'on aborde, la clinique du passage à l'acte notamment, et la notion des éprouvés professionnels. Quand on est professionnel, ce n'est pas rien de travailler avec ces situations-là. C'est des cliniques où on peut être amené à être impacté dans notre identité professionnelle, parfois à traverser aussi des sentiments de menace identitaire, ou en tout cas on peut être un peu malmené dans le lien par exemple. Donc c'est vraiment cette question de la violence va vraiment interroger les limites du lien social, les limites de l'identité, les limites de ce monde dans lequel on évolue tous. Et finalement, je crois que ce qui peut-être est à retenir aujourd'hui, c'est que face à ces situations extrêmes de violence, on a tout intérêt à s'interroger en tant que professionnel sur notre propre rapport à la violence, sur notre propre rapport à nos croyances, à nos idéologies. Je crois que j'ai entendu le mot humilité chez ma collègue, ou mon collègue, je ne sais plus. Mais je crois que c'est ça, c'est-à-dire qu'on a peut-être du savoir, on a des théories, on lit beaucoup de livres, on reçoit des patients nécessairement dans un rapport quelque part d'autorité, mais je crois que c'est hyper important que de pouvoir faire un peu un retour sur soi et se dire où moi j'en suis pour pouvoir prendre en charge ou comprendre ou intervenir auprès des professionnels qui eux traversent ces choses-là. Je vais finir là-dessus, c'est plus classe. Voilà. Voilà, je vous remercie.

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